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5: Salut Chambéry, salut Aix-les-Bains, on est super content ici, toute l'équipe d'Euro 8, d'être avec vous jusqu'à 21h. Ce soir, on vous a concocté une émission spéciale DJ français. Et oui, il y a du beau monde ce soir, croyez-moi. 16 titres à l'honneur jusqu'à 21h. Allez, vous êtes branchés 92 points également en DAB+, du côté de Chambéry jusqu'à Annecy, bien sûr. C'est parti et on commence tout de suite notre spécial DJ français avec le plus français des français, Martin Solveig.
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1: Euro 8, c'est également une page Facebook Seb Radio. N'hésitez pas à aller sur la page de l'émission, vous faire un petit coucou et on se fera bien sûr un plaisir de diffuser vos messages, vos bons plans. On est en direct et bien sûr cela jusqu'à 21h sur l'antenne de Radio Grand Lac. C'est un spécial DJ français ce soir que l'on vous propose dans Euro 8 et on continue la suite de la prog. C'est bien sûr sur le 92.1 et également le DAB+, que vous soyez à Chambéry et Aix-les-Bains.
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0: Et super content d'être avec vous ce soir jusqu'à 21h. C'est un Eurohit spécial DJ français. On continue tout de suite la suite de la prog. On est dans la dynamique et on enchaîne tout de suite avec Koums.
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0: Aix-les-Bains, on est super content d'être avec vous ce soir. On est dans un Euro 8 spécial DJ français et on enchaîne tout de suite la suite de la programmation avec, pour commencer, Feder.
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1: Déjà les amis, une heure passée ensemble, c'était un moment sympa ce soir. C'était un spécial DJ français, bien sûr, proposé dans votre émission Euro 8. Vous avez été très nombreux à réagir sur la page Facebook de l'émission. On vous en remercie. Allez, je vous laisse en compagnie de la suite des programmes de Radio Grand Lac. Si vous sortez du côté de Chambéry et d'Aix-les-Bains, soyez surtout prudents sur les routes. C'était Seb au micro. Je vous embrasse. Bise.
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1: Salut la team Radio Grand Lac, c'est Seb. On fait de la radio ensemble ce soir jusqu'à 22h. C'est l'after latino, des moments caliente, des moments reggaeton, avec les meilleurs sons bien sûr du moment. Vous nous écoutez bien sûr de Chambéry à Aix-les-Bains. On va faire monter la température autour du lac. C'est parti, l'after latino by Seb jusqu'à 22h. Envoyez-nous également vos messages sur la page Facebook de l'émission Seb Radio. Allez, bienvenue à bord, c'est l'after latino, c'est sur Radio Grand Lac.
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0: L'After Latino Bicep, c'est déjà fini. Merci à tous d'avoir vibré avec nous sur l'antenne de Radio Grand Lac. Je vous rappelle qu'on se retrouve tous les mercredis soir et samedi soir entre 21h et 22h avec les meilleurs sons latino sur Radio Grand Lac. Si vous sortez du côté de Chambéry, d'Aix-les-Bains, soyez prudents sur les routes. C'était Seb. Bise.
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